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Voilà, vous avez pu écouter dans l'ordre Frédéric Bobin et Kent avec Tant qu'il y aura des hommes, suivi de Cause avec le morceau Roundup. Et enfin, c'était Lily Lucas, avec le charme impénétrable des artistes torturés. Trois artistes de la région Rhône-Alpes. 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

Vous avez pu écouter dans l'ordre Caïman avec le titre Grand 8. Ensuite, c'était Fanny Swan et le titre Ailleurs partir. Et enfin, le groupe Lundi Matin et la chanson Seul à deux. 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

Radio Canus en 2.2 de la bande FM. On s'est écouté le Golden Brown par Dave Brubeck et la version inspirée des Stranglers. Et on a fini par Arsenic Neg Marron, partout la même. Yes, la musique c'est la vie

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On vient de s'écouter dans l'ordre Sleepwalking de Bring Me The Horizon, Media Noche de Mestis. Et là, on termine tranquillement sur Focus de Naïve. 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

Salut toi, c'est bien Radio Canu, c'est les bandes continues. On vient de s'écouter Joy Division avec She's Lost Control, Sioxy and the Banshees avec The Passenger, et pour finir, It's Your Makeup avec Dust in the Cathedral.

Eh ben, oh mes bouées, oui, oui, c'était les naufragés qui chantaient Jean-François de Nantes. Avant ça, nous avons eu droit à Parnograst, Ravagoka Zango, et encore avant, Thomas Jensen, La Boucherie.

On est toujours à l'écoute des bandes continues de la plus rebelle des radios. On a écouté dans l'ordre Lophophora, extrait de l'album Vanité avec le morceau Le Venin. Juste après, Tikkun Jaffa Coli, extrait de l'album Le Monde est chaud avec Pourquoi nous fuyons. Et on a terminé cette petite session avec les Allemands de Rammstein et le morceau Radio, Radio Canu, la plus rebelle des radios.

Vous avez pu écouter dans l'ordre Opaline avec La fille tatouée, Sarah Saphir avec le titre Avant toi, et enfin c'était Neptune et le morceau Stella. 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

Vous venez d'écouter dans l'ordre donc une session K-pop et J-pop, donc KGMS Korean Music from Japan Session. On avait commencé avec Kikuchi Anna featuring R. Aoi, le morceau c'est The Final Song. Juste après c'était Shina Ringo Okonomi Day, et le troisième morceau était Treasure avec la chanson Jin.

Et oui, vous êtes sur Radio Canu, c'est les bandes continues et on vient de s'écouter Gwendoline avec Audit RTT. Ensuite, celui de Cheval Hongrois avec le titre Les Fagots. Et pour terminer, Tôle Froide avec une reprise de Mylène Farmer, évidemment, que vous aurez reconnue, qui s'appelle Maman a tort. Et ben voilà, bonne écoute sur Radio Canu.

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1: Vous êtes sur les bandes continues de Radio Canu et vous venez d'écouter Lo que pasó a Hawaii de Bad Bunny, Family and Friends de Okelou et Bizarre de Thanks for Crying.

0: Et oui, c'est toujours Radio Canu, les bandes continues les plus folles de la bande FM. Et on a commencé avec Sean et Hard Liquor, et ensuite il y avait un titre assez étrange.
1: Bah, la suite, c'était un titre des Crystal Castle qui s'appelait Fliss et qui a fait ouh comme ça.
2: Et puis pour vous détendre un peu, c'était Daft Punk avec Voyager pour finir.
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Vous êtes bien toujours à l'écoute de la plus rebelle des radios. On a écouté dans l'ordre à l'instant les Backroads, un groupe de Lyon, avec le morceau The Escape sur leur premier album. Juste avant, Imperial State Electric avec More Than Enough of Your Love. Et encore avant, les Monster Magnet avec Paradise.

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0: Aïe. Nous venons d'écouter Clutchy Hopkins avec le morceau 3 minutes, 0,2 secondes.
1: Exact.
0: Ensuite, Inside in the Mind de DJ Cam. Hein? Et pour finir, Medeski Martin & Wood avec le morceau I Wanna Ride You. 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
1: Vous êtes bien à l'écoute des bandes de Radio Canu et on vient de s'écouter dans l'ordre Slitter Kinney avec Dig Me Out, Spiderbait avec Calypso et enfin Brat Mobile avec Just Wanna. 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

Vous êtes sur Radio Canu 102.2 FM et on vient d'écouter le titre Kulk du groupe Chimchek, suivi du titre Psycho Boogie du groupe Psycho Syndicate. Et pour terminer, une reprise du titre Phase Terminale de Banlieue Rouge par El Tebolo. Voilà, Radio Canu, vous écoutez les bandes continues.

0: Radio Canyon, la plus hard rock des radios, avec à l'instant Alice Cooper, une sorte d'hommage à Tom Waits, Last Man on Earth, juste avant Graveyard avec Buying Truth, et encore avant Blackstone Cherry, Maybe Someday. 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

0: Vous êtes toujours sur Radio Canu, vous venez d'écouter un triptyque lyonnais avec en premier Crépuscule de Dr Kyle, ensuite Extraterrestre de l'Ours, puis Le Calepin de Freddy Dokis.
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Et vous êtes toujours à l'écoute de Radio Canu et ses fameuses bandes continues. On a écouté trois titres révolutionnaires. Le premier, c'était l'artiste Veto avec le titre Kiana, qui veut dire trahison. C'est un chant soudanais de résistance, d'espoir, d'une justice qui viendra par l'autodéfense populaire. En deuxième, on a eu deux Bamix en compagnie de Maragan, El Comunero et The Clematics. Clésmatics, pardon, avec le titre L'Estaca, c'est une chanson catalane composée sous la dictature franquiste, un chant universel des luttes pour la liberté. Et nous avons terminé avec le titre de Femme iranienne, un titre anonyme. Et le titre, c'est Avazé Leilaha, c'est la balade des Leila. Et juste pour vous le dire, c'est dans la chanson il est dit qu'il soit roi ou guide suprême, mort au tyran. Et on ajoutera évidemment mort à l'impérialisme et femme, vie, liberté.

Et vous êtes toujours sur Radio Canu. On vient de s'écouter trois morceaux assez récents. Dans l'ordre, on a commencé avec le groupe Lytics, un morceau qui s'appelait Edible Door. Juste après, c'était Ricky avec le morceau Buzzle Lugen. Et à l'instant, c'était un groupe entre Lyon et Saint-Etienne, le groupe Tôle Froide avec le morceau Autodétruisez-vous.

Et vous êtes toujours à l'écoute de la plus rebelle des radios. On vient de s'écouter dans l'ordre Sleepwalking de Bring Me The Horizon, Media Noche de Mestis. Et là, on termine tranquillement sur Focus de Naïve. 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

Yes, tu viens d'écouter l'original Kiba qui vient de sortir ce nouvel album Ayobatsu Kiba avec H et Salsa et Dancehall, c'est le premier morceau qu'on a écouté. Le second c'était Kiba qui réunit Bounty Killer, Kalash, Buzzy Signal et l'original Barrington Levy pour une tune spécialisée sur les vibes 90s. Et la dernière Kiba toujours avec Buju Banton et l'original Tribal Kush, la tune c'est 18 Shot, Big Tune. 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

vous écoutez les bandes continues de Radio Canu 102.2 et on vient d'entendre donc le titre d'Alev Lenz, Maze

Angels. Ensuite, le titre Face No More avec Star AD. Et pour terminer, Colombay avec la dernière 8-6 de la ville.

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C'était Théa à l'instant sur Radio Canu, juste avant Grand Gamin avec Poussière, et encore avant Chico Trujillo avec Loca. 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

0: Vous êtes bien à l'écoute de Radio Canu, c'était les bandes continues et vous venez d'entendre dans l'ordre Agar Agar avec I Am That Guy, Mansfield Tia et Christophe, c'était Tutomok et Fishback, un autre que moi. Bonne écoute!
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Et nous venons d'écouter dans l'ordre Saïti, Filsum, suivi de Captain Pastèque avec Poképrog. Et pour finir avec Gargantua, La mort avec toi. 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

Voilà, vous avez pu écouter dans l'ordre Frédéric Bobin et Kent avec Tant qu'il y aura des hommes, suivi de Cause avec le morceau Roundup. Et enfin, c'était Lily Lucas, avec le charme impénétrable des artistes torturés. Trois artistes de la région Rhône-Alpes. 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

Voilà, petit duo entre les Ogres de Barbac et Majid, ancien Zebda, avec le morceau qui s'appelle Majid. Juste avant, il y avait les Berthes avec le réveil. Et nous aussi, on est allergiques au réveil. Et 12 mai et Raph, juste avant, avec le Jazz Session. 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C'est nul, hein, quand même. Hein.

Yes, tu viens d'écouter l'original Kiba qui vient de sortir ce nouvel album Ayobatsu Kiba avec H et Salsa et Dancehall. C'est le premier morceau qu'on a écouté. Le second, c'était Kiba qui réunit Bounty Killer, Kalash, Buzzy Signal et l'original Barrington Levy pour une tune spécialisée sur les vibes 90s. Et la dernière, Kiba toujours avec Buju Banton et l'original Tribal Kush. La tune, c'est 18 Shot, Big Tune. 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

Vous avez pu écouter dans l'ordre Caïman avec le titre Grand 8. Ensuite, c'était Fanny Swan et le titre Ailleurs partir. Et enfin, le groupe Lundi Matin et la chanson Seul à deux. 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

0: Vous êtes bien à l'écoute de Radio Canu. Nous venons d'entendre The Egyptian Lover et son morceau Freakaholic. Juste avant, il y avait Cheryl, I Didn't Mean to Turn You On. Et on a commencé par The Gap Band et leur morceau You Dropped a Bomb on Me.
1: 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On vient de s'écouter dans l'ordre Don't Wait Barbie. Et vous êtes toujours à l'écoute des bandes continues. On vient de s'écouter dans l'ordre Don't Wait de Barbie Army. Summer Holiday vers

Et vous êtes toujours à l'écoute des bandes continues. On vient de s'écouter dans l'ordre Don't Wait de Barbie Army, Summer Holiday versus Punk Routine de Refused et Barbed Wire Love de Stiff Little Fingers. 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

Vous êtes toujours à l'écoute des bandes continues de la plus rebelle des radios. Dans l'ordre, vous avez pu écouter le groupe Gold, rien à voir avec le groupe français, avec le morceau Is Not, Koenji Akai, donc du Japon, avec Kivem Vrastor, et à l'instant, Bernard Lavillier avec Bon pour la casse, Radio Canu, la plus rebelle des radios.

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1: Et sur Radio Canu, tu viens d'entendre Solane avec Rome, Martin Luminet avec Époque et Mathilde avec Je veux plus mentir. 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

Vous êtes toujours sur les bandes continues du 102.2 de Radio Canu et vous venez d'écouter les Marseillaises de Cimetière 2 avec le morceau Miroir, le groupe de punk lyonnais Litige avec le morceau Sur les toits et le black metal de Otium Adei avec le morceau Social égale Pathos. 102.2 de Radio Canu.

0: 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C'était Théa à l'instant sur Radio Canu, juste avant Grand Gamin avec Poussière, et encore avant Chico Trujillo avec Loca. 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
1: Et on vient de s'écouter dans l'ordre Lunar Eclipse de Survive, Keep Moving Forward de Toxic Avengers et 8080 de Priroda, Radio Canu, la plus rebelle des radios.

on vient de s'écouter dans l'ordre Lunar Eclipse de Survive, Keep Moving Forward de Toxic Avengers et 8080 de Priroda, Radio Canu, la plus rebelle des radios.

Vous écoutez Radio Canu en FM et en stéréo. À l'instant, on a écouté Voodoon avec le morceau Spirit Past, juste avant Orphaned Land avec In Propaganda, et encore avant Koenji Yakei avec Nivrem.

Sur Radio Canu 102.2, nous venons d'entendre un groupe peut-être lyonnais qui s'appelle Node ou Nodé, avec le morceau Tata Jacqueline. Juste avant, il y avait le piano de David Frey qui reprenait une gig de Bach. Et encore avant, Noah Lagoutte avec la goûteuse sur Radio Canu 102.2.

Vous êtes bien sur Radio Canu, on s'est fait une petite session reggae dub, c'était le chanteur qu'on appelle The Don, Leroy Smart, on était dans les années 85, Chicken Dance, suivi de, du français Tena qui a fait un album avec Audi, Tena meets Audi, et la tune Do Not Worry, faut jamais s'inquiéter dans la vie. On a terminé avec une chanson un peu engagée, quand même de Kifaz, on nous endort, Radio Canu, toujours la plus rebelle des radios et la plus cool and airy.

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À l'instant, c'est Gilles Servat avec Touche pas la blanche Hermine. Juste avant, un petit peu de son de Marseille avec les Massilla Sound System, Ma ville est malade. Et encore avant, un peu de ska avec Steve Austin, Scaravan. 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

Vous avez pu écouter dans l'ordre Opaline avec La fille tatouée, Sarah Saphir avec le titre Avant toi, et enfin c'était Neptune et le morceau Stella. 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
1: Toujours sur Radio Canus en 2.2, on vient d'entendre Bams avec Pas Cool, Zone Libre, Purger Ma Peine et Médine, Besoin de Révolution.
2: Et toujours contre tous les colonialismes, Nérose, Fermi Muguruza.

Vous écoutez la plus rebelle des radios sur le 102.2 de la bande FM, Radio Canu, qui porte un regard tout particulier sur le colonialisme, la colonisation. À l'instant, nous écoutions Big Red et le morceau Vietnam. Juste avant, c'était Killa Cartoon, l'expatrié. Et encore avant, c'était Vincent Courtois et Gilles Andrieux qui nous jouaient un morceau de Turquie, Tek Zekbek. Voilà, sur la plus rebelle des radios, 102.2.

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êtes bien sur les bandes continues de Radio Canu, le rap. Dans l'ordre, on a écouté un extrait de la mixtape Cornet Tape de Mix Don Prod. Le titre, donc le premier titre, c'était Que la fête commence, avec comme rappeur Fracas, Cisaï, Drixie, Floral, Sal et Sisyphe. Ensuite, on s'est écouté les Stéphanois, M666 et CAC 40, soit le groupe Tête de Serre, avec la piste 21 d'un album sorti en 2013, Tête de Serre, sa vie, son œuvre, tout simplement. Et à l'instant, c'était le titre Patate de Sisyphe, membre de Dialectic Music, extrait de l'album L'Oiseau du Malheur 2015. 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

êtes bien sur Radio Canut, la plus rebelle des radios. C'est les bandes continues, 102.2 FM sur Radio Canut. Donc c'était juste Tiki and Rebel. Et avant, on a écouté donc de la musique japonaise. C'était BTS featuring Saya. Et juste avant, c'était Cherry Bullet and Sup.

0: Vous êtes bien sur les bandes Continue Radio Canu. On vient de se faire une sélection reggae avec des chanteuses. On devait commencer avec Holly Cook, la tune Frontline, suivie de Lila Eke, Scatter, et la chanteuse lyonnaise Maggi avec Wonderful Paradox.
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Et vous êtes toujours à l'écoute de Radio Canut et ses fameuses bandes continues. On a écouté trois titres révolutionnaires. Le premier, c'était l'artiste Veto avec le titre Kiana, qui veut dire trahison. C'est un chant soudanais de résistance, d'espoir, d'une justice qui viendra par l'autodéfense populaire. En deuxième, on a eu deux bamix en compagnie de Maragan, El Comunero et The Clematics. Clesmatics, pardon, avec le titre L'Estaca, c'est une chanson catalane composée sous la dictature franquiste, un chant universel des luttes pour la liberté. Et nous avons terminé avec le titre de Femme iranienne, un titre anonyme, et le titre c'est Avazé Leilaha, c'est la balade des Leila. Et juste pour vous le dire, c'est dans la chanson il est dit qu'il soit roi ou guide suprême, mort au tyran, et on ajoutera évidemment mort à l'impérialisme et femme, vie, liberté.

Donc vous êtes bien sur Radio KNU 102.2 FM et vous avez écouté Youssoupha, Polaroid Expérience, Sidoussi, Fouya et MC Carole et Carole Conca 100% Féminista, et oui, toujours féministe sur Radio KNU bien sûr.

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Il arrive sur le quai de la station du métro. Il y a du monde qui attend le métro et beaucoup de zombies. En se dirigeant vers les escaliers pour monter vers la sortie, il est encore attrapé par un garde du métro, un petit maigre, cheveux noirs, qui lui demande « Votre billet, s'il vous plaît. » Philippe lui dit « Puissez-moi la paix. » Et puis, il y a eu une panne d'électricité. Il lui dit « Moi, je fais mon travail. Et mon travail, c'est de demander les billets. Demandez-le à un autre. J'en ai assez. J'ai eu assez d'envie comme ça. » Un métro arrive sur le quai. La foule des voyageurs qui descendent et se bousculent. Ils vont vers les marches. L'employé qui était bousculé, Philippe aussi, ce qui fait que ça les a séparés. Philippe en profite pour se sauver. Il entend derrière lui. Demandez mon billet. Je ne paye jamais. C'est trop cher. Et puis c'est à cause de cette merde de gauchiste qui a bloqué le métro. C'est un scandale. Je m'appelle Pierre Max et j'en parlerai à mon émission. Philippe se dépêche de monter les escaliers au milieu d'un film, de la foule. Il a peur que les flics le rattrapent parce qu'ils étaient dans ce métro qui vient de s'arrêter. Ouf ! Enfin, il est dehors. Oui, il est dehors. Malheureusement, il se trouve place de l'Étoile. Merde, c'est loin de chez lui. Regarde sa montre. Avec tout ce temps perdu, il est déjà tard. Il n'ose plus prendre le métro. Tout est désert. Il va voir s'il n'y a pas un car qui pourrait le mener vers chez lui. Malheureusement, la plupart des cars, après 20 heures, eh ben, ils ne circulent plus. Il ne lui reste plus qu'à marcher à pied. Un long chemin. Il longe les Champs-Élysées, qui sont déserts et presque sans lumière, pour aller jusqu'à la Concorde. Et là, tourner à droite pour aller du côté de la Seine et direction sa rue. Il a faim, il en a marre. Enfin, après avoir marché dans Paris, désert, ou presque désert, il arrive à sa rue. Épuisé. Sa rue aussi est déserte. En passant devant une voiture noire en stationnement, il a entendu la portière s'ouvrir. Et une personne sortir de voiture. Des pas.
rapproche. Sens une main se poser sur son épaule. Se retourne, surpris. Vois un homme grand, maigre, habillé d'un costume sombre, tête osseuse, cheveux blancs. J'ai à vous parler. Et puis dit, ça suffit, laissez-moi, j'en ai eu assez. Au sujet d'une chose très importante, venez avec moi, je vous en prie. Philippe panique et lui dit, j'ai rien fait, je vous en supplie. Mais je sais que vous n'avez rien fait. C'est au sujet de ce qui s'est passé il y a 12 ans. Vous étiez jeune. Philippe, toujours aussi apeuré, lui dit, laissez-moi, je crie. L'homme le lâche. Philippe se met à courir. L'homme lui crie, nous le reverrons. Nous le reverrons. Philippe appuie sur le bouton de l'interphone. Oui ? C'est moi, Philippe. Bien, entrez. Il est rentré. La porte s'est refermée derrière lui. Ouf ! Il va vers la maison, monte le perron et va sonner. La porte s'est ouverte. Bonsoir, monsieur. Bonsoir. Vite. Il monte les étages pour aller s'enfermer dans sa chambre. Et une fois dans sa chambre, il va dans sa salle de bain. Pour se nettoyer un peu.

prend son pyjama. Pyjama de soie blanche. Il sort de la salle de bain pour aller se coucher.

Voilà. Il se dit qu'elle est tombée ce soir sur des dingues. Oui, sur des dingues. Et quel est ce fou qui voulait lui parler? Lui parler de quoi? De quelque chose qui s'est passé il y a une dizaine d'années? Une dizaine d'années. Il doit être un dingue. Mais, en y réfléchissant bien, il ne peut s'empêcher de se dire que la chose la plus terrible qui lui est arrivée il y a 12 ans, c'est la mort de ses parents. Mais l'autre doit être fou ou ivre. Il ne sait rien de la mort de mes parents. Non, il a dû dire une chose comme ça. Me connaît même pas. Il sait même pas mon nom. Il ne m'a pas vu seulement une fois. Je veux être un sadique et je sais à me draguer. Après, le droguer, les cannibales, c'est normal que je tombe sur un dingue comme lui. Oui, ce doit être un dingue. On a frappé à la porte. Oui, c'est moi. C'est son oncle. Oui.

Je suis venu voir si tout allait bien. Tu es rentré bien tard et Martin t'a trouvé bizarre et très sale. Et il se dit, ce con de Martin, mouchard, c'est bien domestique, va. Il dit à son oncle, ça s'est bien passé, mais la soirée a duré plus longtemps que prévu et on a fait un peu les fous. J'étais obligé, c'est de rentrer à pied, plus de quart. Mais tu aurais dû prendre le métro. Une panne d'électricité, l'oncle lui dit. Enfin, l'essentiel, c'est que tu n'es pas fait de mauvaises rencontres. Non, tout s'est bien passé. Alors, bonne nuit. Bonne nuit, mon oncle. Et l'oncle lui demande, tu n'as vu personne dans la rue? Non, mon oncle. Bonne nuit. Et l'oncle se retire. Philippe se dit, tiens, il m'a demandé si je n'avais vu personne dans la rue, mais peut-être a-t-il entendu des voix. Il éteint sa lampe de chevet et essaye de s'endormir.

lendemain, en arrivant à l'école, il retrouve Bernard qui lui demande « Tu vas quitter la soirée bientôt, ça ne t'a pas plu ?» Je lui dis « Si, mais j'étais fatigué. » Et puis une grosse bêtasse cherchait à me draguer. Bernard lui dit « C'est Julie, c'est une brave fille, mais elle a des difficultés à avoir des amis. »

la sortie de ses cours, Philippe se sauve. Il a rendez-vous avec Daniel. Il n'a pas tellement envie d'y aller, mais comme il a dit qu'il irait, il y va donc.

rendez-vous est à l'hôtel des ambassadeurs sur le boulevard Haussmann. Pas très loin de l'opéra. Il va donc accompagner, comme tous les jours, son ami Bernard en car. Jusqu'à l'opéra, et après il ira à son rendez-vous.

hôtels, les ambassadeurs, fait restaurant, bar. C'est assez chic. Philippe se dit qu'il a dû lui donner rendez-vous devant l'hôtel. Il doit l'attendre. Il y va, mais il voit à travers les vitres Daniel assis dans un fauteuil dans le salon d'hôtel. Alors, il entre. Un garde vient à lui, grand, blond, 20 ans, habillé en costume et casquette grise. « Vous désirez, monsieur ?» Philippe Genet lui dit « J'ai rendez-vous avec une personne au bar. » Elle est de l'hôtel. Philippe, encore plus gêné, lui dit « Je ne sais pas, mais il m'a donné rendez-vous là et je l'ai vu qu'il m'attendait au salon. C'est pour ça que je suis rentré. Bon, monsieur, allez-y. Merci. » Et Philippe se dirige vers le salon. Il voit que l'homme le suit de loin. Salon, Philippe le voit de suite. Va vers Daniel, qui se lève en le voyant et lui dit « Salut, tu viens t'asseoir à côté de moi ?» Philippe lui fait « Salut » et lui dit « Tu sais, quand on te surveille, les gens se demandent qui tu es. » Daniel ouvre ses épaules et lui dit « N'a pas d'importance, assieds-toi. » Il s'assoit en face de lui dans un fauteuil en tissu à dominance bleue avec du bois sur les dossiers. Les accoudoirs. Philippe lui demande « Mais qu'est-ce que tu fais là ?» Rien, j'attends, j'observe. Peut-être qu'on va faire que je vais faire des connaissances. Je veux me faire payer à boire. Tu n'offres à boire ? Philippe lui dit, oui bien sûr, ne trouve que le thé, mais ça l'amuse. Il fait signe un serveur qui passe. Le serveur, un jeune homme d'un 18 ans, blond, habillé en serveur, pantalon noir et veste bleu clair. Oui, monsieur, nous désirions boire. Il demande à Daniel, qu'est-ce que tu veux boire? Daniel lui dit, un bourbon. Philippe dit, alors deux bourbons. Le serveur s'éloigne. Daniel lui dit, qu'est-ce que tu veux que je fasse? À part traîner dans des lieux comme celui-là. Le soir, je vais vers les hôtels particuliers pour voir si je ne peux pas rentrer. Et lui demande, tu n'as jamais fait passer? Non. Enfin, si, une fois. Mais c'était de la très haute. Il y avait des gardes de partout. Toute l'avenue Velasquez était bouchée, comme pour la reine d'Angleterre. Je me suis fait prendre, mais un jeune homme a eu pitié de moi et a dit de me laisser partir. Autrement, j'aurais été au poste de police et peut-être en prison. Il me demande, juste pour ça? Oui, parce que c'était de la très haute. J'avais pas fait attention. Le savant leur ramène leur commande. Philippe lui tend sa carte. Le serveur lui dit le prix des boissons et dépose la carte sur un mini-écran. Il tape le prix et rend la carte. Merci, monsieur. Et il s'éloigne. Ils boivent en silence. Et il lui demande, qu'est-ce que tu vas faire maintenant? Il faut que je rentre chez moi. Parce que ça va crier. Je ne me vois pas. Il paraît que je sors trop. Nous sortirons ensemble une autre fois. Tant pis, tu ne m'en veux pas? Philippe lui répond, non, pas du tout. Nous avons bu un verre ensemble. Et puis moi aussi, je dois rentrer tôt. Ils vident leur verre et sortent.
bout de chemin. Oui, bien sûr. Il se met en route dans la direction de la gare de Montparnasse, qui n'est pas bien loin. Tout d'un coup, Dork barre le passage, l'homme d'hier au soir. Philippe et son compagnon s'arrêtent net. L'homme dit à Philippe, j'ai à vous parler. Philippe dit, laissez-moi. Il faudra bien. Laissez-moi tranquille. Et Philippe prend Daniel au bras et ils se mettent à courir. Daniel demande, qui est-ce ? Philippe lui dit, un fou. Il a cherché à m'aborder hier au soir. Daniel se met à rire et lui dit, tu as fait une touche ? Philippe lui dit, c'est pas drôle du tout. Ils se sont arrêtés de courir. Daniel lui dit, et s'il a vraiment quelque chose à te dire ? Philippe pose les épaules et lui dit, je m'en moque. Ils arrivent devant l'immeuble de Daniel. Philippe le regarde mieux. Il le trouve minable. Daniel lui dit, tu comprends pourquoi je cherche à fuir ça? Philippe lui dit, ce n'est rien. Et puis c'est la vie. Et puis tu en sortiras. J'aimerais bien. Je suis prêt à tout pour ça. Bon, alors, on se voit quand? Si on sortait dimanche, nous irions longer la Seine. Philippe lui dit, oui. Quand? Daniel lui dit, ben, ici à 15h, ça va? Oui, ça va. Et Daniel entre dans son immeuble. Allée étroite et sale, noire. C'est un petit couloir avec des escaliers de pierre usée, une rampe en fer vert, des boîtes aux lettres dépareillées. Ça sent les poubelles. Des détritus à terre, une lampe pendue à un fil électrique au plafond. Daniel monte les escaliers, encombrés aussi de déchets.

Arrivé sur les paliers, il y a deux portes d'appartement. Entre les deux portes, petite fenêtre pour aérer les WC. Une bonne idée pour rajouter les odeurs. Arrivé au deuxième étage, il sonne à la porte de droite.

elle fait pas net. Sa blouse est tachée. Elle dit, tiens, c'est toi? Daniel lui dit, ben oui, c'est vous qui m'avez dit de rentrer tôt, me v'là. Elle lui dit, eh bien, puisque t'es là, entre. Il entre. Elle ferme la porte. Petit couloir sombre avec deux portes. J'ai un porte-manteau en bois rempli de linge. Ça sent bizarre. La cuisine est des odeurs d'eau usée. Il ouvre la porte de droite qui donne dans la cuisine. Pièce rectangulaire avec une petite fenêtre au bout. La pièce est longue. Il y a une table et des chaises. La table est pleine de restes de repas. Un évier en pierre, une cuisinière à gaz butane qui a des tas de casseroles dessus. En butane, parce que soi-disant ça coûte moins cher que le gaz de ville. Un vieux réfrigérateur tout jauni. Un homme à maillot de corps tricoté, à tête ronde, pantalon de travail en tissu bleu, cheveux rares blonds. Il se sert un verre de vin Marnia. Une bouteille en plastique de 2 litres. Lorsqu'il voit Daniel, il demande, tiens, qu'est-ce que tu fais là? Daniel lui dit, vous m'avez dit de rentrer tôt, et ben me v'là. Il s'assoit à table. La mère lui demande, tu veux manger? Oui, je veux bien. Elle lui dit, j'ai de la viande en sauce, ça ira. Elle va à la cuisinière prendre une casserole en alu.

Le père, lui, prend une assiette, un couvert, et pour le poser sur la table, il déplace les choses qui sont dessus, toute la santé qui sont sur la table. Reste petit déjeuner, bol sol, sucrier, pain, carcasse de poulet, trognon de pommes. La mère le sert.

C'est de la viande en sauce. La sauce est marron foncé. La viande est toute noire et filasseuse. Ça sent bizarre. Merci. Il en mange une bouchée. Ça a un drôle de goût. De lessive et de moisi. Il se dit que la mère a dû cuire la viande dans la casserole qui sert à faire bouillir les slips de son frère sans la rincer. La porte s'ouvre.

Tiens, voilà le frangin. Est un jeune dans les 25 ans, grand et gros, tête ronde, cheveux noirs coupés courts. Il a les yeux qui sortent de la tête. D'un t-shirt noir crasseux et d'un jean. Il regarde son frère et lui dit un pas. Il nous dénigre. Un pas. Un pas. Daniel ne dit rien. Il mange. En faisant la grimace, parce que ce n'est pas bon. Il est dégueulasse. Son frère lui dit, regarde-le, il n'aime pas ce qu'on lui donne. La mère qui est debout devant la table regarde Daniel et lui pense, c'est vrai ça, tu n'aimes pas ça? Si, j'aime bien. Le frère dit, c'est pas vrai, regarde, il fait la grimace. Le père dit, s'il n'est pas content, il a qu'à aller manger des ortolans ailleurs. Daniel ne dit rien. Il continue à manger. Sa mère dit, il sera bien trop content d'aller manger ailleurs, pendant que nous, nous mangerons de la merde, et lui mangera des ortolans. Daniel se dit, c'est bien ce qu'ils me font manger. Il s'arrête de manger. Son père lui demande, pourquoi est-ce que tu arrêtes de manger? J'ai plus faim. Le frère dit, c'est pas vrai, il n'aime pas. Son père lui dit, pourquoi est-ce que tu n'aimes pas? Daniel dit, j'ai pas faim, voilà tout. Daniel se lève. Pour sortir de la cuisine, son père lui bat le passage et lui demande, pourquoi est-ce que tu n'aimes pas? Le frère dit, dis-le à ton père. Daniel commence à avoir assez de tout ça, de leurs cris. J'aime pas, parce que c'est dégueulasse. Vous avez fait cuire la viande dans la casserole où il fait ses slips et ses maillots de corps. Ça pue la lessive, votre viande. Oui, ça pue la lessive, votre viande, son père lui dit. C'est pour parler de ça, hein, que tu viens voir ta mère. Tu ne devrais pas dire ça à ta mère. Daniel lui dit, c'est vous qui m'avez forcé à le dire. Autrement, je n'aurais rien dit. Voilà. Mon père ne sait quoi dire. Il le laisse passer. Daniel quitte la cuisine. Il va dans sa chambre. Il partage avec son frère. Pièce en longueur. Il y a deux grands lits du côté du mur. Hein? Et un lit à une place pour son frère. Une fenêtre, une armoire penderie, archi pleine, où les portes sont ouvertes tellement elle est pleine, l'armoire. Les lits ne sont pas faits. Il y a du linge à terre. La pièce est toute petite. Ça semble refermé, parce que son frère ne veut pas que l'on ouvre la fenêtre. Daniel soupire. Il se déshabille. Pour aller se coucher.

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0: le dimanche après-midi, Philippe et Daniel vont se promener sur les berges de la Seine. Ils y vont à pied pour faire un peu d'exercice. Tout en marchant, Daniel raconte l'incompréhension qu'il a avec sa famille. Il dit, ils sont bêtes, on dirait des débiles. Mon frère est d'une méchanceté, il est jaloux de moi parce que je fais attention à ma mise. Dès que je peux, je les quitte. D'ailleurs, je ne les vois presque plus. Philippe lui demande.
1: Arrive à la porte et...
0: Mais... Pourquoi est-ce que tu ne vivrais pas seul? Oui, pourquoi est-ce que tu ne vivrais pas seul? Je n'ai pas d'argent. Travaille. Et pourquoi faire? Qu'est-ce que je pourrais faire? Je n'ai pas de diplôme. Philippe lui dit, mais trouve-toi un travail de manœuvre. Ils ne sont pas capables. Je ne supporterai pas qu'on me donne des ordres pour faire des choses idiotes. J'aurai honte de ce travail. Et en plus, ce qu'il faudrait, c'est me sentir humilié par un chef débile. Philippe lui dit, alors retourne à l'école. Mais non plus, je ne supporterai pas. Et il se dit qu'il ne cherchera jamais à rien faire. Il lui demande, et que veux-tu faire? Être riche, mêler à la grande vie. Mais pour ça, il faut que tu aies du travail et de l'argent. Daniel lui dit, non, seulement de l'argent. Philippe lui dit, tu sais, les gens qui ont une belle vie ont travaillé pour ça, ou leur famille l'ont fait. Il faut sortir de tes rêves et voir la vie en face. Daniel lui dit, la vie en face, c'est comme la vie de ma famille. Non, je ne veux pas. Ils arrivent vers les quais. Comme il fait beau, il y a des passants qui marchent nonchalamment. Quelques péniches le long de la Seine. Il voit assis sur le rebord du quai, les pieds assis sur le rebord, grandes jambes longues qui sont maigres, une jeune fille, grande, mince, blonde, cheveux mi-longs. Elle semble leur sourire avec un air mutin. Grande bouche, rieuse, habillée d'une robe blanche d'été. Arrivée près d'elle, elle leur fait « Bonjour ». Ils lui disent « Bonjour ». Leur demande « Vous vous promenez ?» Daniel lui dit « Oui ». Elle lui demande « Vous me ferez à boire ? J'ai soif ».

Nous avons présenté dans la série L'écran radiophonique le scénario original de Junier Jean-Pierre, La liberté des dieux. Production, mise en scène, Junier Jean-Pierre. Mesdames, Mesdemoiselles, Messieurs, vous écoutez bien Radio Canus, 102,20. C'était l'émission L'écran radiophonique et l'histoire s'appelait La liberté des dieux numéro 4A. La liberté des dieux numéro 4A. L'écran radiophonique, c'est aussi le jeudi à 22h pour une histoire qui s'appelle en ce moment Les miroirs brisés. Vous pouvez entendre ces deux histoires avant diffusion sur les ondes ou après, suivant votre emploi du temps. Vous faites sur Internet audio blog Arte Radio. Ensuite, écran très radiophonique, le très sur le chiffre 6. Et vous choisissez le titre de l'émission que vous voulez voir et son numéro. Vous pouvez aussi, si vous le désirez, c'est écouter l'histoire dès son début. N'oubliez pas que Radio Canu diffuse 24h sur 24 et entre les émissions, il y a de la musique et j'entends Marie, vous m'en demandez nulle part ailleurs. Je vous souhaite une très très bonne journée, enfin le mieux que nous pouvons, vu que la canicule recommence et recommence sur plusieurs jours. Faites très attention à vous, buvez beaucoup de l'eau du robinet à température ambiante. Évitez, si c'est possible, suivant ce que vous avez à faire, à ne sortir que le matin et de rentrer chez vous vers les 10h du matin parce qu'il commence à faire chaud. N'oubliez pas de faire baigner les petits-enfants pour qu'ils puissent se rafraîchir et éviter de trop bouger dans la journée. Surtout, manger, même si vous n'avez pas faim. Pour vous faciliter à manger, mangez des fruits et des légumes. Ensuite, essayez de manger quelque chose de plus consistant. Au revoir et à jeudi.

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1: Eh oui, sur la plus rebelle, on vient de s'entendre dans l'ordre Wong Lee, Spring Apricot. Juste après, c'était Pushy et Midnight Boboon. Et en dernier, Stalker et son morceau Gras sur le 102.2 Radio Canut.

0: Vous êtes bien sur Radio Canu 102.2. On vient d'écouter dans l'ordre For a Taste avec Goodbye Horses, ensuite Ex-Pop 2 avec Afraid, et ensuite Thermostatic avec Metal King. 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

0: Madame.
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C'était « Tout est à nous » de Beat Boîte Trio, suivi de deux morceaux de Patate Sound System, Chicken et Cécile.

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0: Et vous êtes toujours sur les bandes continues de Radio Canu avec une petite session rap. On a commencé avec Craft Boca en compagnie de la rappeuse Rature avec le titre Arraché. Nous avons continué avec Deddy en compagnie de Virus avec le titre Avec D. Et on a terminé par ce superbe titre planant du groupe Fiers et Tremblants, aka Louis Clantoine et Marc Namour, avec le superbe titre Supernova, pour continuer de planer, d'observer et juste de contempler. Bonne écoute sur les bandes de Radio Canu.
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Et vous êtes toujours à l'écoute de Radio Canu et ses fameuses bandes continues. On a écouté trois titres révolutionnaires. Le premier, c'était l'artiste Veto avec le titre Kiana, qui veut dire trahison. C'est un chant soudanais de résistance, d'espoir, d'une justice qui viendra par l'autodéfense populaire. En deuxième, on a eu deux Bamix en compagnie de Maragan, El Comunero et The Clematics. Avec le titre L'Estaca, c'est une chanson catalane composée sous la dictature franquiste, un chant universel des luttes pour la liberté. Et nous avons terminé avec le titre de Femme iranienne, un titre anonyme. Et le titre, c'est Avazé Leilaha, c'est la balade des Leila. Et juste pour vous le dire, c'est dans la chanson il est dit qu'il soit roi ou guide suprême, mort au tyran. Et on ajoutera évidemment mort à l'impérialisme et femme, vie, liberté.

0: sur les célèbres bandes continues de Radio Canu, un petit voyage interstellaire mais immobile en compagnie de Guillaume Perret et Into the Infinite.
1: C'était suivi du titre Aurora de Slumb.
0: Et pour finir, c'était Monica avec Feeling Good.
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chier. On vient d'écouter 3 tracks de l'univers un peu fantasmagorique de SoundCloud. 3 magnifiques tracks. En premier lieu, on a écouté Henri Ier pour le titre Altitude, un confrère qui nous vient aussi de Lyon. Ensuite, on a enchaîné tout de suite avec Young Shib pour le track Lucifer Squaa, produit par Linka. Et on a terminé avec le confrère Wit, le Frollo de Montpellier, affilié à Laylo, MTBM, TBMA, mon pote, Loco. C'était le track. C'est produit par Wit lui-même et Spliner. C'est toujours sur Radio Canus 102.2 FM, la plus rebelle des radios. Tchiii.

0: Vous êtes toujours sur les bandes continues de Radio Canu et vous avez pu écouter The Pirouette avec L'Escalier, The Knife avec Paz Dyson et enfin Alex Cameron, She's Mine, Radio Canu, la plus éclectique des radios.
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0: Vous êtes toujours sur Radio Canu 102.2 et on vient d'écouter Made in France de Medine, suivi de Algo está cambiando de Bomba Estéreo, suivi de Sauveur du Monde des Vulva Assassines.
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Radio Canu, Radio Canu, le 102.2, vous venez d'écouter premier morceau, le Juice avec Shoot. Juste après, c'était Meryl et DJ Tutus, Jekski. Et là, on vient de s'écouter Little Sims avec Enough. 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

Yes, on vient d'écouter MC Acro avec le morceau Pas Obéir. On a enchaîné avec la big combinaison Souffrance et Senza pour le morceau La Différence. Et on vient de finir avec l'original Mélan et son morceau Parcours Sensible. 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

0: 102.2, la plus polymorphe des radios. On vient d'écouter Tikoka et Wanga Neges. C'est un groupe haïtien avec le morceau Apanté.
1: En fait, quand on dit on vient d'écouter, c'était il y a deux morceaux de ça, mais du coup après ça, on a eu Pierre Delorme qui chantait Les Grandes Fortunes.
0: Et donc, pour finir, c'était Fab avec Quand je serai grand.

Vous écoutez bien Radio Canu, on va s'écouter successivement Dominica avec le morceau Le Bowling en live, suivi du Quantique Soul Orchestra avec un instrumental qui s'appelait Marrakech. Et pour finir, c'était Hocus Pocus en présence du mythique Fred Wesley, le morceau s'appelait Recyclé. 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

venez d'entendre deux morceaux de Jelaya, Variation sur une musette de marin et In the Death Car. Et le morceau Rain New de Maybe Baby, 102.2 Radio Canut.

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6: Radio Canu, vous l'avez constaté, c'est aussi l'Afrique, avec dans l'ordre Super Mazembe, des Congolais qui sont installés au Kenya dans les années 70. Ensuite, on s'est écouté Staff Bendabili, des petits gars du côté du Congo Kinshasa. Et puis, Too Many de Volume, des rappeurs du côté de l'Afrique du Sud. Radio Canu, les bandes continuent.

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Vous êtes sur les bandes de Radio Canu et ses textures sonores et musicales en tout genre. On vient de s'écouter dans l'ordre Kim Gordon, l'emblématique leaduse de Sonic Youth avec le morceau Bye Bye. Juste après, c'était Sleaford Mods avec Force 10 from Navarro. Et juste là, c'était un groupe lyonnais, Unum, avec Diablo Rosso. 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

Vous écoutez toujours Radio Canu et les bandes continuent de la plus rebelle des radios. Alors, dans l'ordre, on a écouté un groupe qui s'appelle Unto Others. Juste après, un single de Magma, donc une version courte de Mechanic Commando. Et à l'instant, on a écouté un groupe qui s'appelle Soen avec Lumerian, Radio Canu, la plus rebelle.

Radio Canu, la plus rebelle des radios sur le 102.2 à Lyon et sa région. Vous venez d'écouter le groupe Culture avec le morceau intitulé Why I Am a Rastaman, suivi de Monsieur Linval Thompson et son titre You Are Young. Et la troisième, c'était le groupe de Sainte-Croix, Midnight, et son morceau Drifters.

Yes, c'était Strike Addy pour faire tomber les murs de Babylone. Et la chanson Article Son juste avant, c'était le Jamaïcain Ian Sweetness, hein, copycat de Frankie P. La tune Article Sweetness, on avait commencé avec le tune Amour, Love, L-O-V-E de Wendy Wonder.

Vous écoutez toujours les bandes continues de Radio Canu et on vient d'écouter le groupe de hardcore de Marseille, Apes Brigade, qui a enchaîné avec le groupe Plus Surf de Grenoble, les profs de Skids, et on en finit avec les japonaises de Galhammer, 102.2 Radio Canu.

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Skyrock, premier sur le rap avec Medine à l'instant, c'était HLM Grand Medine. Juste avant, on a entendu Booba et DJ Mehdi avec Couleur Ébène, et encore avant, Sofiane, Attrape-moi si tu peux. Non, en vrai, vous êtes sur Radio Canu, la plus rebelle des radios, et les bandes continuent.

Vous avez pu écouter dans l'ordre le groupe Gagner de l'argent avec le titre Wesh les riches. Ensuite, c'était l'artiste Cœur et le morceau Chrysanthème. Et enfin, Parka Valentine et le morceau Manchester Underground. Et vous êtes bien sur les bandes continues de Radio Canut.

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0: Mixtapes and Cotton, c'était Drowning Dog à l'instant sur Radio Canu, juste avant Les Évadés avec L'Ennemi Intérieur et encore avant La Gale, Je vais me marier, une bande continue spéciale dédicace au CSA.
1: Comment s'était formée cette rue flottante? Quel marin, avec l'aide de quels architectes, l'avait construite dans le haut Atlantique, à la surface de la mer, au-dessus d'un gouffre de 6000 mètres? Cette longue rue aux maisons de briques rouges si décolorées qu'elle prenait une teinte grise de France, ses toits d'ardoises de tuiles, ses humbles boutiques immuables, et ce clocher très ajouré, et ceci qui ne contenait que de l'eau marine et voulait sans doute être un jardin clos de murs garni de tessons de bouteilles par-dessus lesquels sautait parfois un poisson. Comment cela tenait-il debout sans être même ballotté par les vagues? Et cet enfant de 12 ans si seul qui passait en sabots d'un pas sûr dans la rue liquide comme si elle marchait sur la terre ferme. Comment se faisait-il? À l'approche d'un navire, avant même qu'il fût perceptible à l'horizon, l'enfant était prise d'un grand sommeil. Et le village disparaissait complètement sous les flots. Et c'est ainsi que nul marin, même au bout d'une longue vue, n'avait jamais aperçu le village, ni même soupçonné son existence. L'enfant se croyait la seule petite fille au monde? Savait-elle seulement qu'elle était une petite fille? Elle n'était pas très jolie à cause de ses dents un peu écartées, de son nez un peu trop retroussé, mais elle avait la peau très blanche, avec quelques taches de douceur, je veux dire de rousseur. Et sa petite personne, commandée par des yeux gris, modestes mais très lumineux, vous faisait passer dans le corps jusqu'à l'âme une grande surprise qui arrivait du fond des temps. Dans la rue, la seule de cette petite ville, l'enfant regardait parfois à droite et à gauche, comme si elle eût attendu de quelqu'un un léger salut de la main ou de la tête, un signe amical. Simple impression qu'elle donnait sans le savoir, puisque rien ne pouvait venir, ni personne, dans ce village perdu et toujours prêt à s'évanouir.

Et c'était trois morceaux pour se préparer à la sieste. C'est-à-dire Jules Aubocarne, L'enfant de la haute mer, Fat Boy Sleep, Sunset, ou et Charlotte Gainsbourg, Telle que tu es, sur Radio Canu, la plus rebelle des radios.

0: Vous avez pu entendre Cococo de Azo Toke.
1: Ensuite, Batouk et Call Me Naughty.
2: Et pour terminer, un titre de Faka qui s'appelle Ouyung Kumbula, Radio Canus 102.2.

0: Vous êtes sur les bandes de Radio Canu et ses textures sonores et musicales en tout genre. On vient de s'écouter dans l'ordre Kim Gordon, l'emblématique leaduse de Sonic Youth avec le morceau Bye Bye. Juste après, c'était Sleaford Mods avec Force 10 from Navarro. Et juste là, c'était un groupe lyonnais, Unum, avec Diablo Rosso. 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

Vous êtes sur Radio Canus et les bandes continuent et on vient d'écouter Bando de la rappeuse italienne Anna. Avant c'était Sac de sucre du groupe XPK avec Kazé et encore avant Deira de Saint-Levant en featuring avec MC Abdul.

Business Woman, c'était Nati Peluso à l'instant sur Radio Canu dans les bandes continues. Juste avant, on a eu les Vulves Assassines avec Sauveur du Monde. Et encore avec toi, encore avant, c'était Gargantua, le Bilix Remix de la mort avec toi. 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

vient d'écouter de Bernard Lake avec Disaster, et avant c'était Gosplin avec Misty Time, et encore avant c'était Calexico avec Minas de Cobre.

Vous êtes toujours sur Radio Canu, on vient de s'écouter dans l'ordre Agar Agar avec I'm That Guy. Ensuite c'était Cigarettes After Sex avec Nothing's Gonna Hurt You Baby. Et la dernière chanson c'était Polo and Pan avec Mexicali. 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

vous êtes sur Radio Canu, c'est les bandes continues. Et on vient d'écouter dans l'ordre L7 avec Andress, ensuite Deftones avec Seven Words, et pour terminer, Cavalera Conspiracy avec le titre Inflicted.

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0: Ezekiel sur Radio Canus 102.2.
1: Juste avant, c'était Brain Damage avec Armor Comft. Et juste avant encore, c'était Carly Tekabok avec Party sur la plus rebelle.

Et voilà, voilà, vous êtes bien sur les bandes continues de la Radio Canu. On a écouté dans l'ordre La Fourmi, morceau avec Roland qui fait le rap et Bleu Russe à l'instrumental. Juste après, c'était La Nuit se lève de Virus avec Altarba à l'instrumental. Et à l'instant, c'était Monsieur Ataulpa Yupanqui. Et le morceau s'appelait lui Los Eres de mi Careta. 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

Radio Canu, nous avons écouté Roberto De Simone, Canti Somesi sul tamburo, et ensuite le gruppo Operaio e Zesi avec Tamuriata dell'Alfa Sud. Vous êtes bien sur Radio Canu.

C'était The Average White Band, Cut the Cake, puis Curtis Manfield, Superfly, et enfin c'était Love Roller Coaster des Ohio Players, Radio Canu, la plus rebelle des radios.

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C'était Théa à l'instant sur Radio Canu, juste avant Grand Gamin avec Poussière et encore avant Chico Trujillo avec Loca. 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

0: Radio Canu 102.2 FM, nous venons de nous écouter Plastic Man avec la chanson Disconnect.
1: Ensuite, c'était Little Dragon avec le morceau Ritual Union.
2: Et enfin, c'était Don Dolo avec Peng. Et on écoute Radio Canu, la plus rebelle des radios.

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2: Vous êtes toujours sur Radio Canu, vous écoutez les bandes continues. On vient d'écouter dans l'ordre Home Run de Rice. Ensuite, c'était 49-3 du Suisse Kounsa. Et enfin, on a écouté une rareté venant du Sénégal avec Pifroas et le morceau Walla Walla Bok. 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

0: Vous écoutez toujours Radio Canu, la plus rebelle des radios, 102.2 sur Lyon et sa région. On vient de s'écouter successivement JMPZ, puis Saoul George qui faisait une reprise du Starman de David Bowie, puis enfin les Allemands de Mardi Gras Brass Band avec une chanson chantée en français qui s'appelle Jour Noir, 102.2.
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Vous êtes sur Radio Canu et on vient de s'écouter donc le premier titre Bruiser Wolf avec le titre Use Me, I'm Dope sur l'album Dope Game Stupid sorti en 2021. Deuxième titre, c'était les Brésiliennes de Mercenarias qui chantaient Imagem, sorti en 1986 sur l'album Cade As Ramas. Et le dernier titre, c'était Quid Combat, les Mexicains donc, qui nous interprétaient La Tromba, sorti en 2009 sur l'album Obus.

Et vous êtes sur les bandes continues de Radio Canus 102.2 et nous venons d'écouter dans l'ordre A Perfect Circle avec le titre Coating Body Like Chip. Ensuite le titre d'un groupe lyonnais qui s'appelle Boucan, qui s'appelle Reptilien. Et enfin le groupe Banlieue Rouge avec le titre Tchernobyl.

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Vous venez d'entendre à l'instant la voix d'Émilie Souillot, qui se fait aussi appeler Phénix de Pandore, dans son duo Phonix avec Vincent. C'était le titre Libération. Le titre juste avant, c'était Monsieur Pejic avec le titre Girls en anglais. Et le premier morceau des trois titres qu'on a entendu, c'était Electrofield Project avec le titre Lyon, comme la ville de Lyon. C'était pour l'émission Patchworld, ce choix de ces trois titres. 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
2: Ouais, vous êtes toujours sur le 102.2 de Radio Canu et vous avez écouté dans l'ordre d'apparition à la radio The Hungry Cats avec I Just Can't Keep Out of Politics, Regard Oblique avec La Planète des Dingues et David Carroll and the Migrating Fellows avec Nulle Part Où Aller.

0: Merci.
1: Et vous êtes sur les bandes continues de Radio Canu. On vient de s'écouter dans l'ordre. Mon style en grrr de Stupéflip, Anticop de Sepultura et Olaf de Banlieue Rouge. Bonne écoute sur Radio Canu.

0: Et oui, vous êtes sur Radio Canu. Alors, on vient d'écouter dans l'ordre Nirvana avec le titre Love Buzz.
1: Suivi de The Animals avec House of the Rising Sun.
0: Et pour terminer, et ben c'était le célèbre titre J'ai vu de Niagara. Voilà, bonne écoute sur Radio Canu.
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vient de s'écouter dans l'ordre What Kind of Music de Tom Misch et Alphamist, Hackers de Daniel Coster et Ben Esposito, et History Song de The Good, The Bad and The Queen. 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

Voilà, vous êtes toujours à l'écoute de Radio Canu. Donc les trois derniers morceaux que vous avez pu écouter, c'était dans l'ordre Thomas Fersen et Buncello avec un morceau qui s'appelle Le Bouton. Juste après, il y avait Au Bordel sur une chanson de Vincent Scotto. Et à l'instant, les White Straps avec In the Cold, Cold Night sur Radio Canu.

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C'était Théa à l'instant sur Radio Canu, juste avant Grand Gamin avec Poussière, et encore avant Chico Trujillo avec Loca. 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
1: Hey, Radio Canus, c'était Rosalia avec Saoko à l'instant. Juste avant, c'était Arca avec le morceau Watch. Et encore avant, Youssoupha, astronaute. 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

Ok, 102.2 Radio Canu, on vient de s'écouter à la suite Flying Lizards, un groupe anglais, avec le morceau Steam Away, et ensuite on a écouté un morceau de Steve Beresford, qui d'ailleurs faisait partie des Flying Lizards. C'est la reprise de Gainsbourg, Couleur Café. Et juste à l'instant, le premier groupe de Néné Chérie, Rip Rig and Panic, avec un titre un peu long qui s'appelle Constant Drugry is Harmful to Soul, Spirit and Health, etc. 102.2 Radio Canu. 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

Vous êtes toujours sur Radio Canu. On vient d'écouter dans l'ordre Surrender avec le morceau New Monarchy. Ensuite, c'était Angelic Upstart avec Kids on the Streets. Et enfin, c'était Chumbawamba avec Digger's Song, la chanson des Bécheux. 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

Allô, allô, vous êtes bien sur Radio Canu 102.2, la plus rebelle des radios. On écoutait actuellement Merle et le morceau Funny Like to Dance. Juste avant, il y avait Central Line Walking into Sunshine et on avait commencé cette petite session de bande continue avec Zaki Force Funk et son tube Body Rock Shotgun.

0: Vous êtes toujours sur Radio Canus 102.2. On vient donc de s'écouter dans l'ordre Def avec Symbolic,
1: les Clutch avec X-Ray Vision,
0: et pour finir Tarja Turunen avec 500 Letters. 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

Vous avez pu écouter dans l'ordre Caïman avec le titre Grand 8. Ensuite, c'était Fanny Swan et le titre Ailleurs partir. Et enfin, le groupe Lundi Matin et la chanson Seul à deux. Vous êtes bien sur les bandes continues de Radio Canut.

Et oui, session post-punk sur les bandes continues de Radio Canu, alors avec différentes kind of post-punk. Pour commencer avec Colin Newman, le chanteur de Wire, son premier et magnifique album avec le morceau Injury. On sait pas trop ce que ça veut dire d'ailleurs. Le suivant morceau, c'est Lescope avec La Forêt, un tube pour faire danser en boom. Et le dernier morceau, un groupe qui nous vient de Tulle, ville de Jacques Chirac et de François Hollande, et également de ce groupe qui se nomme Inin. Le morceau s'appelle Concrète et ça vient de sortir à l'heure où je vous parle.

Vous êtes toujours sur Radio Canu. On vient d'enchaîner l'original Beattie McLean accompagné de Sly and Robbie avec sa tune Beauty You Are. On enchaînait tout de suite après avec du local l'original Fango et sa combinaison avec Mirka Dub.

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0: On vient d'enchaîner avec MC Acro et son morceau Vive la Bac. On a enchaîné tout de suite après avec toujours du local et l'original Taora avec sa tune Féline. Et on continue toujours avec du rap lyonnais. C'est l'original Matox et sa tune Ça recommence quand. 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

Yes, vous êtes toujours sur Radio Canu. On vient d'écouter l'original Rotag accompagné d'Okis pour le titre Côté Cramé. On a enchaîné avec Okis et son titre classique Roi des Bad Naveurs. Et on vient de finir toujours avec un artiste lyonnais, l'original Anton Serra et sa tune Pélociraptor. 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

Radio Canu 102.2, la plus rebelle des radios. On vient d'écouter Alas Barricadas de Mike Mowin. Tout de suite, un peu de rap.

Vous écoutez bien Radio Canu, la plus rebelle des radios, 69.2, Lyon et sa région, FM Stéréo. Vous êtes en train d'écouter une bande spécialement sur le thème des forces de l'ordre. On vient de s'écouter une petite session hip-hop avec tout d'abord les NWA avec Fuck the Police, un des morceaux fondateurs du hip-hop engagé, suivi par Assassin avec État Policier et puis NTM et Cut Killer, Assassin de la

0: est sur Radio Canu. Vous venez d'entendre Enterini de Fatoumata Diawara, suivi de Cavalierou de Cheval Bijou. Et pour finir, Aller sans retour de Juliette, des gens qui nous chantent, les gens obligés de bouger ou qui bougent par choix. 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

On s'est fait un spécial reggae qui nous vient de Gambie, la Gambian Army en place sur Radio Canu. On avait commencé avec Nine Bars, Internet Badness, suivi de Lil Booba accompagné de chanteur Addy Boy pour le morceau Bulletproof. Et on a fini avec Ja Ringo, Liberation, Radio Canu, la plus radio station Gambian International.

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C'était Théa à l'instant sur Radio Canu, juste avant Grand Gamin avec Poussière, et encore avant Chico Trujillo avec Loca. 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

On vient de se faire une petite série punk rock des années 76-77 avec Chas 69, Boston Breakout, suivi de The Adverts, One Con Wonder, et on a terminé avec Generation X, le groupe de Billy Idol, avec My Generation. 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